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Bonjour à tous, je suis contente d'être avec vous cet après-midi. Je suis ici le premier et deuxième mardi. Merci aux auditeurs qui nous écoutent régulièrement. Vous êtes sur French Hour, une émission qui existe ici sur BFM grâce à Community Broadcasting Foundation qui s'occupe de tout le funding pour Multicultural Nation. Donc bonjour à tous, cette émission c'est aussi votre émission, alors n'hésitez pas à me contacter si vous voulez partager vos nouvelles du monde francophone. Je vous rappelle que nous sommes sur la terre du peuple Arakwal de la nation Bundjalung et que nous reconnaissons les gardiens traditionnels du pays sur lequel nous nous trouvons. Nous reconnaissons leur lien permanent à la terre, les eaux et la culture. Aussi, nous reconnaissons, nous rendons hommage à leurs aînés, passés et présents, ainsi qu'à la nouvelle génération qui agit sur le pays. Vous êtes tous les bienvenus et souvenez-vous de respecter ce lieu. Ramassez vos ordures et disposez-en correctement pour que vos enfants et vos petits-enfants puissent un jour revenir et en profiter comme vous le faites aujourd'hui. Alors, j'ai une invitée spéciale aujourd'hui dans mon studio et je vais vous la présenter bientôt, mais on écoute encore une petite musique pour mettre l'ambiance.

qui est un chanteur du Cameroun, et on continue avec Canopée de Polo et Pan, qui sont des chanteurs à musique, un duo qui a même chanté à Coachella. Polo et Pan, Canopée.

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